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0: 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Und darüber schwätzen ich lo heim mit der Dr. Shiraz Gadab. Bonjour. Pädiater, Endokrinologue beim Réseau de Soins Multidisciplinaires. Bonjour.
1: Guten Morgen, bonjour.
0: C'est bien comme ça, c'est bien pédiatre, endocrinologue.
1: C'est, genau, c'est super. C'est
0: d'abord, la première question, qu'est-ce que c'est Obedia Kids?
1: Alors, Obedia Kids, c'est un réseau de soins multidisciplinaires qui va être dédié à la prise en charge de l'obésité et du diabète de l'enfant au Luxembourg. Donc, dans cette interview, on va se concentrer surtout sur l'obésité de l'enfant parce que je suis responsable en fait au sein du réseau de l'obésité pédiatrique. Donc ce réseau, il va rassembler des pédiatres hospitaliers, des pédiatres libéraux, des médecins traitants, des diététiciennes libérales, des psychologues. On va travailler également avec le Rehab Center, le SNPJ, les hôpitaux Robert Schumann et d'autres professionnels impliqués dans la santé de l'enfant.
0: Ok, et pourquoi avoir créé ce réseau?
1: En fait, au Luxembourg, il y a environ un enfant sur cinq qui va présenter un surpoids ou une obésité. L'obésité est aujourd'hui une des maladies chroniques les plus fréquentes chez l'enfant. Les familles sont souvent confrontées à des multiples intervenants. Obedia Kids a été créé pour coordonner les soins et proposer un accompagnement cohérent et personnalisé et fondé sur les connaissances scientifiques actuelles.
0: Et en fait, l'obésité chez l'enfant, est-elle simplement liée au fait de manger trop ou
1: Non, en fait, l'obésité, c'est vraiment une maladie chronique, complexe, qui va résulter des interactions entre plusieurs facteurs, notamment génétiques, biologiques, hormonaux, psychologiques, environnementaux, comportementaux. Et réduire en fait l'obésité à un manque de volonté, c'est vraiment une vision qui est dépassée. Il ne s'agit pas de ça.
0: Et les conséquences de l'obésité chez l'enfant sont lesquelles?
1: Donc, au-delà du poids, on va observer des complications parfois très précoces, prédiabète, diabète de type 2, des problèmes au niveau du foie, ce qu'on appelle la stéatose hépatique, de l'hypertension artérielle, des problèmes respiratoires, des douleurs articulaires. Et ça va avoir un impact très important sur l'estime de soi et sur la santé mentale de l'enfant.
0: C'est quand, en fait, le moment où il faut vraiment consulter
1: Mais en fait, il ne faut pas attendre que la situation devienne sévère. Dès qu'il y a une accélération importante du poids ou que les parents s'inquiètent, il est utile d'en parler à son pédiatre.
0: Et votre association, l'Obedia Kids, elle propose quoi concrètement?
1: En fait, on va faire une évaluation globale de l'enfant. On va voir sa santé physique, on va voir son alimentation, on va voir l'activité physique, le sommeil, le bien-être psychologique et la qualité de vie de l'enfant. Mmh. Ensuite, on va construire avec la famille un projet thérapeutique individualisé.
0: Et qu'apporte ce réseau aux familles?
1: Donc, l'un des principaux atouts d'Obedia Kids, c'est la coordination des soins. Notre objectif n'est pas de remplacer les professionnels déjà impliqués, mais de travailler ensemble afin de proposer en fait un parcours de soins cohérent autour de l'enfant et de sa famille.
0: Et est-ce qu'on peut aussi améliorer la santé d'un enfant vivant avec une obésité?
1: Oui, certainement. Chez l'enfant, l'objectif n'est pas une perte de poids. Souvent, stabiliser le poids pendant la croissance va permettre déjà d'améliorer considérablement la santé et réduire les risques de complications.
0: On entend aussi souvent parler des nouveaux traitements contre l'obésité. Quelle est leur place chez l'enfant?
1: Donc, dans certaines situations spécifiques, on peut avoir recours au traitement, effectivement. Mm-hmm. Ils représentent un outil supplémentaire, mais ils ne vont jamais remplacer l'accompagnement nutritionnel, psychologique et médical.
0: Puis, très important, comment parler du poids sans stigmatiser l'enfant?
1: Donc, on va plutôt privilégier de parler de la santé de l'enfant plus que de l'apparence. Mmh. Notre objectif est d'améliorer la qualité de vie et le bien-être global de l'enfant, pas simplement de faire diminuer un chiffre sur une balance.
0: Et puis, comment expliquer l'augmentation de l'obésité chez les enfants ces dernières années?
1: En fait, nos modes de vie ont beaucoup changé hein, ces derniers temps. Notamment, il va y avoir une sédentarité accrue, un temps d'écran plus important, manque de sommeil, environnement alimentaire très favorable à la prise de poids. Donc, tous ces facteurs vont interagir avec, surtout avec la prédisposition génétique qui est propre à chaque enfant.
0: Est-ce que c'est surtout au Luxembourg ou aussi en Europe en général ?
1: C'est partout. C'est vraiment partout dans le monde.
0: Merci beaucoup, Dr. Shiraz Gadap.
1: Avec plaisir. Merci à vous.
0: Merci.

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